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2: Dernière journée aujourd'hui avant l'arrivée d'une température estivale, même proche des canicules. Pour aujourd'hui, le beau temps s'installe durablement dans le massif du 106. Ce samedi matin, les températures seront relativement douces, entre 14 et 17 degrés. Relevées selon les secteurs, le vent sera faible, généralement compris entre 5 et 10 km/h. Cet après-midi, le soleil va toujours dominer largement avec des maximales qui atteindront déjà 24 à 25 degrés. Cette douceur va encore progresser jusqu'à mercredi avec jusqu'à 27 degrés attendus sous un ciel toujours très lumineux. Et puis pour jeudi, s'annonce encore plus chaud avec température proche de 29 degrés sur l'ensemble du massif. Voilà pour la météo. 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
1: Dernière journée aujourd'hui avant l'arrivée d'une température estivale, même proche des canicules. Pour aujourd'hui, le beau temps s'installe durablement dans le massif du 106. Ce samedi matin, les températures seront relativement douces, entre 14 et 17 degrés. Relevé selon les secteurs, le vent sera faible, généralement compris entre 5 et 10 km/h. Cet après-midi, le soleil va toujours dominer largement avec des maximales qui atteindront déjà 24 à 25 degrés. Cette douceur va encore progresser jusqu'à mercredi avec jusqu'à 27 degrés attendus sous un ciel toujours très lumineux. Et puis pour jeudi, s'annonce encore plus chaud avec température proche de 29 degrés sur l'ensemble du massif. Voilà pour la météo. 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
1: La météo.
2: Dernière journée aujourd'hui avant l'arrivée d'une température estivale, même proche des canicules. Pour aujourd'hui, le beau temps s'installe durablement dans le massif du Sancy. Ce samedi matin, les températures seront relativement douces, entre 14 et 17 degrés. Relevé selon les secteurs, le vent sera faible, généralement compris entre 5 et 10 km/h. Cet après-midi, le soleil va toujours dominer largement avec des maximales qui atteindront déjà 24 à 25 degrés. Cette douceur va encore progresser jusqu'à mercredi avec jusqu'à 27 degrés attendus sous un ciel toujours très lumineux. Et puis pour jeudi, s'annonce encore plus chaud avec température proche de 29 degrés sur l'ensemble du massif. Voilà pour la météo. 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
2: Dernière journée aujourd'hui avant l'arrivée d'une température estivale, même proche des canicules. Pour aujourd'hui, le beau temps s'installe durablement dans le massif du Sancy. Ce samedi matin, les températures seront relativement douces, entre 14 et 17 degrés. Relevées selon les secteurs, le vent sera faible, généralement compris entre 5 et 10 km/h. Cet après-midi, le soleil va toujours dominer largement avec des maximales qui atteindront déjà 24 à 25 degrés. Cette douceur va encore progresser jusqu'à mercredi avec jusqu'à 27 degrés attendus sous un ciel toujours très lumineux. Et puis pour jeudi, s'annonce encore plus chaud avec température proche de 29 degrés sur l'ensemble du massif. 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
2: La journée de ce mardi 16 juin sur le massif du Sancy se déroule sous un temps calme et bien ensoleillé. Les températures poursuivent leur hausse jusqu'à 25 degrés attendus cet après-midi sous un vent faible de secteur nord-ouest. La tendance reste orientée vers une montée de la chaleur, voire des canicules de plus en plus marquées au cours des prochains jours. Notamment, mercredi débutera avec des maximales comprises entre 26 et 27 degrés sous un soleil généreux. Dans la continuité, jeudi devrait devenir la journée encore plus chaude avec des séquences proches de 29 degrés sur les vallées et dans le massif. Et avant, qui sera toujours de plus en plus discret sur l'ensemble du territoire. Voilà pour la météo. 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
1: La journée de ce mardi 16 juin sur le massif du Sancy se déroule sous un temps calme et bien ensoleillé. Les températures poursuivent leur hausse jusqu'à 25 degrés attendus cet après-midi sous un vent faible de secteur nord-ouest. La tendance reste orientée vers une montée de la chaleur, voire des canicules de plus en plus marquées au cours des prochains jours. Notamment, mercredi débutera avec des maximales comprises entre 26 et 27 degrés sous un soleil généreux. Dans la continuité, jeudi devrait devenir la journée encore plus chaude avec des séquences proches de 29 degrés sur les vallées et dans le massif. Et avant qui sera toujours de plus en plus discret sur l'ensemble du territoire. Voilà pour la météo. 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
1: La météo.
2: La journée de ce mardi 16 juin sur le massif du Sancy se déroule sous un temps calme et bien ensoleillé. Les températures pour suivre leur hausse jusqu'à 25 degrés attendus cet après-midi sous un vent faible de secteur nord-ouest. La tendance reste orientée vers une montée de la chaleur, voire des canicules de plus en plus marquées au cours des prochains jours. Notamment mercredi débutera avec des maximales comprises entre 26 et 27 degrés sous un soleil généreux. Dans la continuité, jeudi devrait devenir la journée encore plus chaude avec des séquences proches de 29 degrés sur les vallées et dans le massif. Et un vent qui sera toujours de plus en plus discret sur l'ensemble du territoire. Voilà pour la météo. 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
1: Bonjour et bienvenue en ce mardi matin. Il est tout juste 11h sur 106 FM.
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1: Comme d'habitude, les annonces Elodie Love Travel à 11h20. La grande Sophie, Niagara et Robbie Williams à venir pour la musique.

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0: Salut, c'est Elodie, votre blogueuse voyage préférée. Cette semaine, je vous emmène voyager autrement. Pas forcément plus loin, mais plus utile. Avec une organisation encore peu connue du grand public, Objectif Science International. Le principe, transformer le voyage en véritable expérience scientifique et citoyenne. Ici, on ne part pas juste pour visiter, mais pour comprendre, observer et contribuer à la recherche. Objectif Science International propose des séjours un peu partout dans le monde, mais aussi en France, autour de thématiques comme l'environnement, l'espace, la biodiversité, la paléontologie ou encore les nouvelles technologies. Ce qui fait la différence, les participants, adultes, enfants ou ados, ne sont pas de simples touristes, mais de véritables acteurs. Encadrés par des scientifiques, ils participent activement à des programmes de recherche. De plus, OSI étant une ONG, la participation financière que vous réglez pour votre séjour peut être déduite de vos impôts. Pour en savoir plus sur cette manière de voyager plus immersive et porteuse de sens, rendez-vous sur mes réseaux sociaux Elodie, E-L-O-D-Y, Love Travels. Je vous dis à très vite.
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0: Bonjour Jean-René.
1: Bonjour Robin.
0: Bon, nouvelle semaine qui démarre.
1: Nouvelle belle semaine, ça c'est une belle semaine. Elle commencera le 17, le mercredi 17. Mais le mercredi, il n'y a pas de film, ça commence que le jeudi. Alors voilà, une semaine. Pour commencer, le film d'Agnès Jaoui, le dernier film d'Agnès Jaoui, l'objet du délit. On n'oublie pas Le goût des autres qu'elle a fait en 2020. Le reste, personnellement, j'ai oublié. Ce film a été également présenté hors compétition. Ça tombe bien, parce que je pense qu'il n'aura pas forcément le prix. Mais bon. Ça raconte quoi ? En 2 heures et quelques, dans les coulisses d'une ambitieuse production de l'opéra Les Noces de Figaro, les tensions montent lorsque l'accusation d'agression sexuelle éclate, mettant en péril la production et forçant chacun à prendre position. Les conflits d'opinion et de génération se font jour, et comme toujours chez Agnès Jaoui, le rire n'est jamais loin du drame. Précisons une chose, je ne vois pratiquement jamais les films avant.
0: Ah, ça, c'est un peu... C'est mieux.
1: Oui, mais pour en parler, c'est un peu flou, quoi. Non, mais...
0: Oui.
1: Non. Moi, j'ai envie de le voir quand même. Alors, et c'est marrant parce que je ne me suis pas rendu compte que le film, L'objet du délit, qui se passe dans l'opéra, est programmé la même semaine que Nous, l'orchestre. Alors là, qui est un bijou documentaire formidable de Philippe Bézia. Super bien noté, hein. Presse 4. Spectateur 4.1, ça veut dire vraiment, là vraiment ça a été très apprécié. Ça dure 1h30 et je l'ai déjà passé et beaucoup de cinéphiles et spectateurs de Besse m'ont dit « Ah, j'ai pas pu le voir, papa, je le repasse ». Voilà ce que ça raconte. Comment jouer ensemble sans se sentir disparaître dans la masse ? Toujours un orchestre où ils sont 60-70. Hein. Comment cohabiter si longtemps sans que le groupe explose ? Quel rôle joue vraiment le chef d'orchestre ? Pour la première fois, caméra et micro se faufilent parmi les 120 musiciens de l'Orchestre de Paris, sous la baguette de leur jeune chef prodige, Klaus Makela, un film immersif au cœur de la musique en train de se faire, au plus près de l'expérience des musiciens, de leur émotion, de la beauté. Alors, j'ai appris que l'installation des caméras, plutôt le réglage des caméras au cœur de l'orchestre, a demandé 4 ans de travail.
0: Ah, quand même.
1: Ouais. Et ce documentaire, d'1h30, hein, a été tourné pendant 1 an au sein de l'orchestre. Voilà. Ce gars-là, en fait, je ne connaissais pas son nom, mais il se trouve qu'il a réalisé Les Indes Galantes, un documentaire que j'ai passé ici, qui a vachement plu, où il y avait à la fois cette musique baroque et de la danse très, très, très, très musclée, quoi, du hip-hop, du crumb, du break, du voguing. Un truc assez génial. D'ailleurs, c'est un film qui a marché parce que pour un documentaire, 90 000 entrées payantes en France, c'est balèze.
0: Je confirme.
1: Ouais. Et d'ailleurs, il a eu le César du meilleur documentaire dans cette année-là. Et puis, nous avons un film. Alors, je connais pas trop. Ça s'appelle Tout va super. Parfois, moi, je choisis les films parce que j'adore un acteur. Ou en tout cas, je veux même le voir dans des navets. Et c'est le cas de Hakim Jemili. Que j'adore, c'est un acteur qui me fait beaucoup rire. Voilà. Alors, l'histoire est simple. Elle est soulagée. Après plusieurs années à s'occuper de Sylvaine, sa mère envahissante mais malade, elle est guérie. Elle va enfin pouvoir penser à lui. Dans un bar, il rencontre Anaïs. Il tombe très vite amoureux, mais l'euphorie de courte durée, Sylviane fait une rechute. Tiraillée entre cette nouvelle histoire d'amour et la maladie de sa mère, elle va être très vite dépassée. Comédie dramatique, romance, moi je crois que c'est sympa, c'est sympa. Et alors pour finir, c'est une invitation, c'est gratuit. Ça se passera le samedi 20. Toute une chorale, la grande chorale de Clermont. 40 choristes, 6 musiciens, 6 solistes. Viennent répéter la dernière, quoi. C'est ce qu'on appelle une générale, avant le concert qu'ils donnent à l'Opéra de Clermont le mardi 23, donc quelques jours après. La pression va être forte. Cette chorale va travailler toute la matinée, et à 15h, elle ouvre les portes de la salle des fêtes de Besse, sous la mairie, et tout le monde est invité pour assister à cette répétition ultime, quoi. Ça va des... Et il s'agit des Demoiselles de Rochefort, plutôt les Demoiselles Swing à Rochefort. C'est un gars qui a adapté les partitions de Michel Legrand et les textes de Jacques Demy dans un ensemble de 13 morceaux qui décoiffent. C'est très jazz, c'est assez génial. Donc, s'il fait beau, bah, venez quand même. S'il fait mauvais, venez surtout. C'est à 15h, c'est gratuit, et puis vous serez très bien accueillis.
0: Et c'est à la salle des fêtes, on est bien d'accord, c'est à la salle des fêtes qui est sous la mairie.
1: Qui est sous la mairie et qui colle le cinéma. Donc bien souvent, quand les gens ne savent pas où est le cinéma de Besse, je dis, tout près de la mairie, tout près de l'église, tout près de l'ancien EHPAD, tout près de la morgue.
0: Et pour ceux qui veulent une adresse, ça sera 4 places de l'église pour le cinéma. Merci Jean-René.
1: À la semaine prochaine.
0: À la semaine prochaine.
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Sofia Camara à l'instant sur l'antenne de 106 FM avec Girls Like You. 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

0: 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Bon appétit si vous passez à table, il est tout juste midi.
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0: Pour la musique Dépêche Mode de Gims, on va démarrer un petit Madonna tout de suite.
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3: À la mi-journée, le soleil s'impose largement sur l'ensemble du massif avec des températures déjà proches des 22 degrés cet après-midi. Les maximales atteindront 25 degrés en moyenne, sous un vent faible, secteur nord-ouest entre 10 et 15 km/h. Pour les prochains jours, la hausse des températures se poursuit progressivement. Mercredi affichera déjà un mercure à 27 degrés sous un ciel dégagé. Puis jeudi verra le thermomètre encore grimper jusqu'à 29 degrés attendus dans le massif avec un temps toujours sec, lumineux et favorable à les activités en plein air à condition d'embarquer de l'eau avec soi. Voilà pour la météo, retour des meilleurs rimes sur les sommets sur Sens IFM et bon appétit avec nous.
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2: À la mi-journée, le soleil s'impose largement sur l'ensemble du massif avec des températures déjà proches des 22 degrés cet après-midi. Les maximales atteindront 25 degrés en moyenne sous vent faible secteur nord-ouest entre 10 et 15 km/h. Pour les prochains jours, la hausse des températures se poursuit progressivement. Mercredi affichera déjà un mercure à 27 degrés sous un ciel dégagé. Puis jeudi verra le thermomètre encore grimper jusqu'à 29 degrés attendus dans le massif avec un temps toujours sec, lumineux et favorable à les activités en plein air à condition d'embarquer de l'eau avec soi. Voilà pour la météo, retour des meilleurs rimes sur les sommets sur Sensi FM et bon appétit avec nous.
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Oui, ça c'est un petit peu rétro avec les neiges du Kilimandjaro, Pascal Danel. À propos de rétro, vous le savez, l'accordéon et le rétro, ça va aussi ensemble. Et on écoute ça tous les dimanches matins, accordéon et croissant. Et c'est avec Thierry, bien sûr, tous les dimanches matins de 9h à 10h sur 106 FM. Zaz arrive dans quelques minutes, M. Pokora et Mac Donovan pour terminer l'heure avec aussi Les Innocents et Francis Cabrel. Tout de suite, Dormir debout sur 106 FM.

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1: Sur le 103.5, il est 13h.
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1: Passez une excellente après-midi avec 106 FM dans les oreilles. Josh Jonathan tout de suite.

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2: 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Programmes, horaires et informations complémentaires sont disponibles sur sensifm.fr. 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
1: La météo.
2: Cet après-midi dans le massif du Sancy, les conditions restent pleinement estivales avec un soleil largement présent, des températures qui atteindront 24 à 25 degrés sous un vent généralement faible, compris entre 10 et 15 km/h. Pour la suite, peu de chemin à prévoir, hormis le montée du mercure qui commencera déjà mercredi avec davantage de douceur, jusqu'à 27 degrés attendus sous un ciel dégagé. Dans son prolongement, jeudi devrait être la journée encore plus chaude avec des températures proches de 29 degrés sous un vent toujours faible et une excellente visibilité sur l'ensemble des sommets du massif. Voilà pour la météo, retour des meilleurs rimes sur les sommets avec nous sur 106 FM 135 à Bèze. Bon après-midi.
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2: 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Musique, nature, partage avec ce nouveau festival mêlant concerts immersifs, patrimoine rural, nature et artistes internationaux entre Chaîne des Puits et Massif du Sancy. Au programme, parmi les temps forts, souvenirs, musique et mémoire, un concert intimiste autour de la viole de gambe et du violoncelle de Bach aux chansons d'aujourd'hui. 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
1: La météo.
2: Cet après-midi dans le massif du Sancy, les conditions restent pleinement estivales avec un soleil largement présent, des températures qui atteindront 24 à 25 degrés, sous un vent généralement faible, compris entre 10 et 15 km/h. Pour la suite, peu de changements à prévoir, hormis le montée du mercure qui commencera déjà mercredi avec davantage de douceur, jusqu'à 27 degrés attendus sous un ciel dégagé. Dans son prolongement, jeudi devrait être la journée encore plus chaude avec des températures proches de 29 degrés, sous un vent toujours faible et une excellente visibilité sur l'ensemble des sommets du massif. Voilà pour la météo. Retour des meilleurs rimes sur les sommets avec nous sur 106 FM 135 ABS et bon après-midi.
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0: Bonjour Jean-René.
1: Bonjour Robin.
0: Bon, nouvelle semaine qui démarre.
1: Nouvelle belle semaine, ça c'est une belle semaine. Elle commencera le 17, le mercredi 17. Mais le mercredi, il n'y a pas de film, ça commence que le jeudi. Alors voilà, une semaine. Pour commencer, le film d'Agnès Jaoui, le dernier film d'Agnès Jaoui, L'objet du délit. On n'oublie pas Le goût des autres hein, qu'elle a fait en 2020. Le reste, personnellement, j'ai oublié. Ce film a été également présenté hors compétition. Ça tombe bien, parce que je pense qu'il n'aura pas eu forcément de prix. Mais bon. Ça raconte quoi ? En 2 heures et quelques, dans les coulisses d'une ambitieuse production de l'opéra Les Noces de Figaro, les tensions montent lorsque l'accusation d'agression sexuelle éclate, mettant en péril la production et forçant chacun à prendre position. Les conflits d'opinion et de génération se font jour, et comme toujours chez Agnès Jaoui, le rire n'est jamais loin du drame. Précisons une chose, je ne vois pratiquement jamais les films avant.
0: Ah, ça, c'est un peu... C'est mieux.
1: Oui, mais pour en parler, c'est un peu flou, quoi. Non, mais...
0: Oui.
1: Non. Moi, j'ai envie de le voir quand même. Alors, et c'est marrant parce que je ne me suis pas rendu compte que le film, L'objet du délit, qui se passe dans l'opéra, est programmé la même semaine que Nous, l'orchestre. Alors là, qui est un bijou documentaire formidable de Philippe Béziat. Super bien noté, hein. Presse 4. Spectateur 4.1, ça veut dire vraiment, là vraiment ça a été très apprécié. Ça dure une heure et demie, et je l'ai déjà passé, et beaucoup de cinéphiles et spectateurs de Besse m'ont dit « Ah, j'ai pas pu le voir, papapa », je le repasse. Voilà ce que ça raconte. Comment jouer ensemble sans se sentir disparaître dans la masse, dans l'orchestre où ils sont 60-70, hein. Comment cohabiter si longtemps sans que le groupe explose? Quel rôle joue vraiment le chef d'orchestre? Pour la première fois, caméra et micro se faufilent parmi les 120 musiciens de l'Orchestre de Paris, sous la baguette de leur jeune chef prodige, Klaus Makela, un film immersif au cœur de la musique en train de se faire, au plus près de l'expérience des musiciens, de leur émotion, de la beauté. Alors, j'ai appris que l'installation des caméras, plutôt le réglage des caméras au cœur de l'orchestre, a demandé 4 ans de travail.
0: Ah, quand même.
1: Ouais. Et ce documentaire, d'1h30, hein, a été tourné pendant 1 an au sein de l'orchestre. Voilà. Ce gars-là, en fait, je ne connaissais pas son nom, mais il se trouve qu'il a réalisé Les Indes Galantes, un documentaire que j'ai passé ici, qui a vachement plu, où il y avait à la fois cette musique baroque et de la danse très, très, très, très musclée, quoi, du hip-hop, du crump, du break, du voguing. Un truc assez génial. D'ailleurs, c'est un film qui a marché parce que pour un documentaire, 90 000 entrées payantes en France, c'est balèze.
0: Je confirme.
1: Ouais. Et d'ailleurs, il a eu le César du meilleur documentaire dans cette année-là. Et puis, nous avons un film. Alors, je ne connais pas trop. Ça s'appelle Tout va super. Parfois, moi, je choisis les films parce que j'adore un acteur. En tout cas, je veux même le voir dans des navets. Et c'est le cas de Hakim Jemili. Que j'adore, c'est un acteur qui me fait beaucoup rire. Voilà. Alors, l'histoire est simple. Elle est soulagée. Après plusieurs années à s'occuper de Sylvaine, sa mère envahissante mais malade, elle est guérie. Elle va enfin pouvoir penser à lui. Dans un bar, il rencontre Anaïs. Il tombe très vite amoureux, mais l'euphorie de courte durée, Sylviane fait une rechute. Tiraillée entre cette nouvelle histoire d'amour et la maladie de sa mère, elle va être très vite dépassée. Comédie dramatique, romance, moi je crois que c'est sympa, c'est sympa. Et alors pour finir, c'est une invitation, c'est gratuit. Ça se passera le samedi 20. Toute une chorale, la grande chorale de Clermont. 40 choristes, 6 musiciens, 6 solistes. Viennent répéter la dernière, quoi. C'est ce qu'on appelle une générale, avant le concert qu'ils donnent à l'Opéra de Clermont le mardi 23, donc quelques jours après. La pression va être forte. Cette chorale va travailler toute la matinée, et à 15h, elle ouvre les portes de la salle des fêtes de Besse, sous la mairie, et tout le monde est invité pour assister à cette répétition ultime, quoi. Ça va des... Et il s'agit des Demoiselles de Rochefort, plutôt les Demoiselles Swing à Rochefort. C'est un gars qui a adapté les partitions de Michel Legrand et les textes de Jacques Demy dans un ensemble de 13 morceaux qui décoiffent. C'est très jazz, c'est assez génial. Donc, s'il fait beau, bah, venez quand même. S'il fait mauvais, venez surtout. C'est à 15h, c'est gratuit, et puis vous serez très bien accueillis.
0: Et c'est à la salle des fêtes, on est bien d'accord, c'est à la salle des fêtes qui est sous la mairie.
1: Qui est sous la mairie et qui colle le cinéma. Donc bien souvent, quand les gens ne savent pas où est le cinéma de Besse, je dis tout près de la mairie, tout près de l'église, tout près de l'ancien EHPAD, tout près de la morgue.
0: Et pour ceux qui veulent une adresse, ça sera 4 places de l'église pour le cinéma. Merci Jean-René.
1: À la semaine prochaine.
0: À la semaine prochaine.

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2: 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Rendez-vous à 19h30 devant l'office de tourisme. Une expérience inoubliable dans le massif du Sancy. Plus d'infos sur sancyfm.fr.
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2: 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Prochaine date, les lundis de 14h à 17h. Plus d'informations sur sensifm.fr.
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0: Salut, c'est Elodie, votre blogueuse voyage préférée. Aujourd'hui, à l'approche des vacances d'été, je voulais vous partager une belle idée d'activité à faire en famille dans l'Allier, le géocaching. Pour notre part, nous utilisons principalement l'application Pépite. Vous connaissez ? Pépite est 100% gratuite et 100% bourbonnaise. Vous la téléchargez sur votre smartphone et cette dernière vous propose pas moins de 45 randonnées à travers tout notre joli département. Tout au long de votre parcours, vous répondrez à différentes questions énigmes qui vous mèneront jusqu'à un trésor bien caché qui fera le bonheur de vos chères têtes blondes. De 1 à 14 km, d'Uriel à Cussé, en passant par Montluçon, Souvigny, Néry-les-Bains, Malicorne, Condallier, Hérisson ou encore Ghana, ces promenades familiales vous permettent de découvrir ou redécouvrir notre patrimoine naturel, historique, religieux et industriel de façon ludique. La bonne nouvelle, c'est que les parcours Pépites sont disponibles et réalisables tout au long de l'année. Retrouvez Pépites, le géocaching 100% bourbonnais, sur mon blog et mes réseaux sociaux, Elodie, E-L-O-D-Y, Loves Travels. Je vous dis à très vite.
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4: 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Au programme, forêt, lac, estive et vue sur la chaîne des puits. Durée 3 heures, niveau intermédiaire. RDV à 14 heures devant la poste du Mont d'Or. Réservation obligatoire. Plus d'infos sur 106fm.fr.

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2: Bonjour à tous. Alors aujourd'hui, nous allons cuisiner en chanson. Il y a des personnes qui adorent cuisiner au calme, avec pour seul accompagnement le tchac-tchac des couteaux sur les planches en bois. Mais il y en a d'autres pour qui, au contraire, la cuisine ne se conçoit que dans une vraie ambiance musicale. En même temps, c'est compréhensible. Quand on se lance dans des recettes un peu longues et qu'on est toute seule en cuisine, c'est toujours plus sympa de pouvoir laver, éplucher, ciseler, couper et faire cuire en rythme, au son d'une musique qu'on adore. Mais il faut avouer que certains morceaux se prêtent mieux que d'autres à la cuisine en musique. Rien de tel en effet que des chansons gaies, entraînantes et dynamiques pour nous galvaniser et faire passer le temps plus vite en cuisine. Et si ces chansons parlent de nourriture et de cuisine, c'est encore mieux. Donc on va faire une petite liste de chansons qui n'est pas exhaustive bien sûr. Je vais commencer par Les Cornichons de Nino Ferrer. Bon, avouons-le, Nino Ferrer, ce n'est pas forcément le chanteur auquel on pense en premier quand on enfile notre tablier de cuisinière. Et pourtant, sa chanson Les Cornichons, elle est super pour nous mettre la pêche quand on prépare un pique-nique dans la bonne humeur pour un dimanche en famille et qu'on ne veut rien oublier. Surtout pas les cornichons. On va aborder Les Crustacés de Brigitte Bardot. Les crustacés sur une plage abandonnée. Les coquillages et crustacés font le grand plaisir de tous les amoureux de fruits de mer. Alors que vous soyez en salle ou en terrasse, nous vous laissons les déguster à votre rythme, sans vous presser. Ah, Paulette, la reine des popiètes, des charlots, il faut bien le dire. Quand on cuisine des popiètes de veau, on se sent rarement glam ou au sommet de nos sex appeal. Eh bien, en mettant à fond sur notre ordinateur Paulette, la reine des popiètes, on va changer la donne. Quoi de mieux qu'une ode aux popiètes de veau et à la femme qui les cuisine? C'est bien pour booster notre morale et notre ego de cuisinière. Mangez bien de Billy Zekic. Bon, on est bien d'accord, cette chanson ne parle absolument pas de blanquette de veau ou de bœuf bourguignon, mais d'une nourriture un peu plus interlope, dirons-nous. Quoi qu'il en soit, cette chanson qu'on a adorée dans les années 90 nous met toujours de bonne humeur et convient très bien à une préparation culinaire à base de champignons. C'est la saison. On peut aussi aborder le pudding à l'arsenic. Pour se motiver à faire un petit pudding, rien de tel que de se replonger en enfance et de mettre à fond la bande originale d'Astérix et Cléopâtre. Parce que ce soit la mélodie ou les paroles, difficile d'écouter à mon fils et son acolyte, le célèbre Tournevis, chanter sans avoir envie de se déhancher, de fredonner à tue-tête et de faire un délicieux pudding, sans arsenic, mais avec un peu de sucre en poudre. Pensons à Banana Split de Lio. Banana Split, c'est une chanson de Lio aussi difficile à comprendre qu'à retenir. Mais bon, même si c'est une chanson qui parle d'un dessert glacé à base de bananes, c'est fou ce qu'elle donne la pêche. C'est donc une chanson à mettre en boucle en cuisine quand on a un long, long dessert à préparer et qu'on cherche de l'énergie. Cheesecake de Louis Armstrong. On sait toutes et tous que Louis Armstrong était un trompettiste virtuose. Ce que l'on ignore plus souvent, c'est qu'il était aussi très amateur de cuisine et de mets sucrés. D'ailleurs, il aimait tellement le cheesecake qu'il a composé une chanson rien que pour lui. Alors la prochaine fois qu'on veut être à fond dans la préparation de notre cheesecake avec une touche jazzy, on sait ce qu'il nous reste à faire. Bon, on peut aussi Maigrir de Sanseverino. Alors là, c'est la chanson à écouter quand on cuisine une mousse aux trois chocolats et qu'on veut se décomplexer. Parce que comme le dit si justement Sanseverino dans sa chanson, maigrir et rentrer dans les normes à tout prix, ça nous rend souvent dingues. Alors on se détend et on n'hésite pas à lécher notre cuillère pleine de chocolat. Là, non mais. Toujours sur le thème des délices sucrés, cette chanson vous donne envie de déguster un amour de dessert. Mais promis, vous ne trouverez Pas d'abominable homme des neiges dans nos tavernes, simplement des cuisiniers et des serveurs qui auront à cœur de vous accueillir de la meilleure façon qui soit. On est foutu, on mange trop d'Alain Souchon. Papa Mambo est une chanson que l'on peut écouter dans sa cuisine quand on prépare les repas de fête de fin d'année. Ces fameux repas qui nous laissent souvent en chaos à table tellement on a mangé de foie gras, d'huîtres, de dinde, de bûches et de chocolat. Et où à minuit tous les invités sont tout empâtés, pâteaux, soumis sous les kilos de calories. Après avoir évoqué la cuisine à proprement parler, on va parler d'amour avec la recette de l'amour fou de Serge Gainsbourg. La recette de l'amour fou est une chanson poétique et coquine du grand Serge, à écouter dans sa cuisine quand on prépare avec amour un repas pour son éventuel futur amoureux ou en tout cas un homme que l'on veut séduire. Les bonbons de Jacques Brel, 1963. Les bonbons évoquent les amours d'un personnage naïf et versatile, car fortement influençable par les avis de la gente féminine. À l'élu de son cœur, il offre des bonbons plutôt que des fleurs, parce que les fleurs, c'est périssable. D'ailleurs, les bonbons, c'est tellement bon, bien que les fleurs soient plus présentables, surtout quand elles sont en bouton. Cette dernière les refuse, lui préfère un certain Léon pour qui elle abandonne. Il les offre alors à Germaine, que juste avant, se rangeant à l'avis de celle qui l'accompagnait, il avait fortement critiqué. En 1967, utilisant la même musique, Jacques Brel donne une suite à sa chanson qu'il nomme Les Bonbons 67. On retrouve le même personnage, beaucoup plus sûr de lui, qui vient réclamer à Germaine, vexé qu'il ait par une réflexion faite sur la longueur de ses cheveux, les bonbons qu'il a précédemment offerts. « Je viens rechercher mes bonbons. Vois-tu, Germaine, j'ai eu trop mal quand tu m'as fait cette réflexion au sujet de mes cheveux longs. »
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2: 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On peut parler aussi de caramel, bonbons et chocolat de Dalida et Alain Delon. Quand on a envie de cuisiner en amoureux, mais que notre chair est tendre n'est absolument pas motivée, c'est le moment de sortir l'artillerie lourde, à savoir un CD de Dalida, une spatule en bois qui fera office de micro. Et là, on lui propose non pas de nous aider à préparer un dessert, mais plutôt de venir chanter un joli duo avec nous dans la cuisine. Nous en Dalida et lui en Delon. Enfin, une fois attiré dans la cuisine, on fera le plus dur. Ah, on va pas oublier le pain au chocolat de Joe Dassin. Tous les matins, il achetait son petit pain au chocolat. La boulangère le souriait, ne la regardait pas. Et pourtant, elle était belle. Les clients ne voyaient qu'elle. Et il faut dire qu'elle était vraiment très croustillante. C'est une reprise d'une chanson italienne adaptée par Pierre Delanoë qui raconte l'histoire d'un jeune homme, myope, qui a mis 10 ans à convaincre les parents de lui donner la main de leur fille boulangère. Cette histoire d'amour joyeuse et naïve, titre emblème du répertoire de Joe Dassin, est mise en valeur par une harmonisation virevoltante qui distribue la narration aux différents pupitres. Grâce à quelques réponses, renforts textuels et nappes en accompagnement, jamais le propos ne s'arrête, sans pour autant complexifier l'apprentissage. Le chef et les choristes seront très attentifs à la lisibilité du texte pour que l'auditeur ne perde pas le fil conducteur. Toutes les fioritures devront impérativement rester au second plan. Le final a cappella très emphatique pourra être exagéré, voire caricatural. À noter les citations esquissées de la bande originale de Une histoire d'amour et de la marche nuptiale, gourmandise illustrative qui raviront le public. D'autres auteurs et interprètes ont choisi des titres évoquant des ingrédients employés en cuisine, mais nous parlent de sujets bien lointains de la table. En voici un exemple avec un des Beatles qui aborde son enfance. Le saviez-vous ? Les champs de fraises. Cette belle complainte, dont les accords concassés et psychodéliques restent envoûtants, distille toujours avec bonheur son lot de mystères. Pour mieux comprendre les secrets de cette chanson culte, véritable hymne à l'enfance et à la pop culture, il faut retourner à Liverpool. Ville riche de 700 000 habitants, port de commerce de la côte ouest de l'Angleterre. Les Beatles y sont nés, ils y ont grandi. Et John Lennon, qui composa cette chanson, l'écrit bien. Laissez-moi t'emmener, car je vais à Strawberry Fields. Rien n'est réel et il n'y a pas de souci à se faire, car Strawberry Fields restera là pour toujours. Pour arriver à trouver ce fameux champ de fraises, il faut passer par Penny Lane, la rue immortalisée par Paul McCartney. À Beaconsfield Road, entre les arbres, existe une large bâtisse victorienne entourée d'un parc boisé, le foyer de Strawberry Fields. Ce foyer est toujours là d'ailleurs. Entre deux montants en pierre où se détachent en lettres blanches sur fond rouge inscription Strawberry Fields, la grille en fer forgé rouge n'a pas bougé depuis que le petit John allait s'y amuser. La maison de la tante de Lennon, Mimi, se trouve juste au bout du 251, à 5 minutes à pied du parc. Chaque année, Mimi emmenait son neveu à la grande kermesse organisée dans les jardins de cet orphelinat de l'Armée du Salut. John fut réellement fasciné par les bois de Cardlestone Park lorsqu'il découvrit un raccourci pour s'y rendre depuis chez lui. Strawberry Fields devint son lieu d'escapade favori, où il se laissait aller à ses rêveries d'enfant, perché en haut d'un arbre, que l'on découvre dans le morceau de la chanson. Et là, on va aborder bien plus grave avec le titre Moule frite de Stromae. On sait que Stromae affectionne les doubles sens dans les textes de ses chansons. Le fameux hit Moule frite ne fait pas forcément référence au célèbre plat de Belgique. Il faut parfois plusieurs écoutes du titre Moule frite pour en découvrir le véritable sens. Le hit Moule frite apparaît sur un second album de Stromae qui s'appelle Racine carrée. Le chanteur y aborde un sujet grave sous couvert de paroles anodines. Il s'agit du sida. Stromae ne fait pas dans la subtilité et joue pleinement de métaphores sexuelles, plutôt crues, pour dénoncer les rapports non protégés. Le petit doigt indique le pénis, les moules désignent les sexes féminins et la mayonnaise symbolise le préservatif. Il ne reste plus qu'à traduire le texte original. Sais-tu ce qu'il m'a dit, Polo ? Que son petit doigt lui dit plutôt, quand ce dernier se lève, c'est qu'une coquille de rêve est sortie de l'eau. Et là, il chante « Polo aime les moules frites et sans maillot ». Voilà. Aujourd'hui, j'ai choisi de vous parler de la cuisine d'une façon un peu différente. Lorsque je me suis penchée sur le sujet, je me suis aperçue que beaucoup de chanteurs parlaient de cuisine. J'en ai choisi quelques-uns, mais la liste est très longue. On aurait pu ajouter du pain et du beurre de Claude François, les fraises et les framboises de la famille Soucy, la confiture des frères Jacques, etc., etc. On va finir cette émission comme on finit un bon repas avec Couleur Café de Serge Gainsbourg. Voilà. En effet, pour terminer un bon repas, il n'y a rien de tel. Qu'il soit gourmand ou bien noir, il fait toujours son effet. Voilà. Au revoir et à une très prochaine fois.
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2: C'est Stromae, à l'instant, avec Tovlo en duo sur 106 FM.
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2: Eh ben oui, c'est ce qui se passe. Quand on est en direct, des fois ça part, des fois ça part pas. C'est tout le bonheur, effectivement, du direct sur 106 FM. Ce soir, Hugues, pour vous accompagner, un petit peu d'années 80. Allez, c'est parti. Un petit peu d'années 80 ce soir. Une autre histoire avec Gérard Blanc. Il y aura The Miracle of Love, aussi avec Eurythmics. Et puis le groupe Image, bien sûr, qu'on connaît, avec Maîtresse. Voilà, les années 80, bah oui, allez, jusqu'à 20h. Et Gold, tout de suite, avec le soleil dans cette chanson, en même temps, vu la chaleur qu'il fait. Rio de janvier sur 106 FM.

Le groupe Image à l'instant avec ce titre maîtresse à l'instant sur 106 FM. J'espère que ça va pour vous. Écoutez, moi je suis arrivé ce soir à Besse et là tout de suite je me suis garé devant la mairie et j'ai vu cette magnifique banderole qui vous parle de votre radio locale, qui vous donne la fréquence, le 103.5, et ça, ça fait chaud, chaud, chaud au cœur. J'espère que vous allez bien, que ça vous fait du bien d'écouter votre radio locale. Johnny Clegg and Savuka avec Scartling of Africa, ça arrive dans quelques minutes sur 106 FM, mais tout de suite on part à Canary Bay avec Indochine.

0: Demi Lovato à l'instant sur 106 FM.
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0: Allez, deuxième partie de l'heure, on va passer au rétro dans quelques instants. Didier Barbelivien avec Elle notamment. Et puis dans quelques minutes aussi, une chanson que vous n'entendez pas souvent, une face B de Je ne t'écrirai plus de Claude Barzotti avec Ami Ami. C'est dans quelques minutes sur l'antenne de 106 FM. Mais tout de suite, c'est parti avec Alain Chamfort et son Manu Reva sur 106 FM. Je vous souhaite de passer un excellent début de soirée avec votre radio locale dans les oreilles.

0: Tartouf, ami ami, c'était la face B du disque de Claude Barzotti, Je ne t'écrirai plus. Donc ça, c'est pas possible, vous l'entendrez nulle part ailleurs. Hein, 19h45 sur Sensi FM, allez, un petit bon plan qui me tient à cœur, tout de suite.
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0: Et les bons plans, cet été, c'est aussi aller à la découverte des concerts avec le groupe notamment Versiel, deux guitares, un accordéon, une batterie de musiciens, des reprises de tout horizon, aussi entre chansons françaises, musique traditionnelle et variétés internationales. Ce duo au répertoire varié et fait différentes couleurs et textures musicales. Il est composé de Romain Madard à la guitare et à la batterie et de Léa Bisson à la voix, l'accordéon et à la guitare. Pour les dates, prenez tout de suite votre agenda. Le rendez-vous est pris à la Rive Gourmande de Chambon le 27 juin. Ça sera donc au Bistrot Vallée à Chambon le 2 juillet, au Marché Nocturne de Champé le 8 juillet, au Bistrot d'ici à Saint-Saturnin le 10 juillet, au Camping La Clairière à Aïda le 17 juillet, la Tannerie à Rion le 23 juillet, au Casino de Saint-Nectaire le 25 juillet, à la Conciergerie du Port à Romagna le 31 juillet, la Fête Patronale à Mauriac le 2 juillet et au Marché Nocturne de Champé le 5 juillet. Ça y est, vous avez pris vos dates pour aller découvrir Léa Bisson notamment et son duo avec Romain Madard, le groupe Vert Ciel.
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0: Didier Barbier vient tout de suite et elle sur Sensi FM.

0: les femmes, elles, à l'instant, avec Didier Barbelivien sur Sensi FM. 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Donc soyez bien présents au rendez-vous.
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0: Michel Sardouf, une fois n'est pas coutume, avec 10 ans plus tôt sur Sensi FM à 19h50.

C'était une fois sans CFM, Gérard Lenormand, à l'instant et quelque chose, et moi. Merci de nous avoir suivis, j'espère que vous avez passé un bon moment. Dans quelques minutes, il sera 20h, c'est Sergio qui prend la suite avec 60 minutes in the mix. Et nous, on se quitte avec Sheila et vous, les copains. Bonne soirée avec sans CFM, ciao, ciao, bye bye.

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